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Troisième clé, c'est très simple. Elle va nous emmener à l'autre bout du monde, voir la vie en trois dimensions. Cette clé, c'est le sourire. Direction l'Australie, rencontrer Doua, un des premiers aborigènes. Les aborigènes, c'est les gens qui habitaient les premiers en Australie.

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0: n'avez pas vu le prince charmant?
1: Dans ce livre-là, je ne l'ai jamais rencontré.
2: Sauve-moi, Emily. Je sais que tu es la fée de ce livre.
0: Tu promets de ne plus manger personne?
2: Je promets.
0: Bon, grand-mère, le loup a été assez puni comme ça. Faites la paix.
1: C'est entendu. Allez, viens, le loup, on rentre à la maison.
2: Oui, grand-mère.
0: Et voilà.
3: Mais c'est fou. Ce problème est en suspens depuis des années et toi, tu le règles en quelques mots.
4: C'est vrai, ça n'a pas traîné, j'apprécie.
0: 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Oh, regardez. Qui est-ce?
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4: Ne cherchez pas, c'est un raton laveur.
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La vie n'ayant que trois jours, hier, aujourd'hui et demain, ben, profitons donc d'aujourd'hui. Bonjour, bienvenue à tous. À tout casser, titre extrait de la bande originale du film portant le même nom, et bien c'est à Johnny Hallyday que revient l'honneur de démarrer cette nouvelle émission de Salut les 60. Les Chirelles, Dexecop et bien d'autres chanteurs, chanteuses et groupes bien suivront l'idole des jeunes durant les deux heures que nous allons passer ensemble sur Radio Gémozo.

Dixie Cup, Chapel of Love, le tout c'était en 1964. Au sommaire de Salut les 60, nos trois matchs, le hit parade de février 1962 et notre rubrique Le coin du spécialiste sera consacré aujourd'hui à France-Galles. Voilà, vous avez décidé de rester en notre compagnie, et bien c'est un très bon choix vu le temps qu'il fait. Merci de votre fidélité. Excellent après-midi sur Radio Gémozo.

0: Johnny Hallyday constate. Noir, c'est noir. Alberto Giacometti nous quitte et ses sculptures sont tristes. Les bébés, eux, jubilent devant les premiers petits pots gigos. Les premiers défilés de Mary Quant choquent et révèlent Twiggy. À Paris, des voies sur berge se construisent. Et pour quelques dollars de plus,
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0: Clint Eastwood fait un malheur. Le Polaroid débarque et la photo instantanée révolutionne.
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0: Redford, Brando et Fonda immortalisent la poursuite impitoyable. Les futures mamans dévorent leur nouvelle Bible. Je l'aide mon enfant, de Laurence Pernoud. Et les troupes américaines présentes en France depuis la Libération. Entre Taubercaille. Les premiers magnets voient le jour. Et le bon vieil aimant se refait une jeunesse. Raquel Welch nous invite à son voyage fantastique. La mode est métallique, les côtes de Maine nous envahissent. Merci Paco Rabanne. Roger Talon crée la Téléavia. Les skieurs français, notamment Jean-Claude Killy, planent tels des aigles sur les championnats du monde de Portillo au Chili. L'Astragale d'Albertine Sarrazin est écrit en prison. Nino Ventura se rebiffe avec le deuxième souffle. Et François Truffaut adapte le roman de Ray Bradbury, Fahrenheit 451.
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0: John Baez chante en français, pauvre Rudebeuf. À Abou Simbel, le temple de Ramsès II sera sauvegardé grâce à l'UNESCO. Au Vietnam, le général Westmoreland dirige les GIs. Roland Petit danse à la folie sur les décors de King.

vous aimez les Beatles, alors vous aimerez les Lionceaux parce qu'ils interprètent les chansons des Beatles en français, parce que c'est le premier disque du genre en France, parce que Je te veux tout à moi a été choisi comme super chouchou par Daniel Filipacchi. Ah, salut les copains. C'est ce que l'on pouvait lire au dos du deuxième 45 tours des Lionceaux et c'était signé Lee Hallyday. Elle est marseillaise, elle a 18 ans lorsqu'elle reprend fin 1963 une chanson de Claude François, Marianne Mille, pauvre petite fille riche.

Une influence phénoménale, surtout le mouvement rock des 60s. Guitariste surdoué, Chuck Berry est aussi un auteur. Carole est l'une de ses compositions. C'est d'ailleurs pourquoi Johnny Hallyday reprendra en 1964 sous ce titre de Chuck Berry dans ses albums Les Rocks les plus terribles.

de François, Lucky Blondeau, Serge Gainsbourg, Nana Mouskouri découvrent et font de la pub pour la musique cassette. Un gadget sur lequel vous pouviez, en cette année 66, enregistrer, entre autres, La maison où j'ai grandi, le tout dernier titre de François Hardy.

René Bird fait attention, la version originale, Find My Way Back Home, c'est dans le répertoire des Nashville Teens que nous allons la retrouver. Premier match, allez, premier choix pour vous sur Radio Game Ozone.

0: 2 février 1962, sorti sur les écrans parisiens de Vie privée, un film de Louis Malle avec Brigitte Bardot. En ce mois de février 1962, Danny Boy et ses pénitents qui viennent de terminer leur tournée française sous le chapiteau du Cirque Pinder occupent avec À quel massacre la 49e place du hit parade.
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avec Got Luck Charm, on progresse de deux places et l'on retrouve à la 45e place du hit parade le King Elvis Presley.

fait le coup du charme. Il est 47e. C'était le roi du rock'n'roll. C'était Elvis Presley. Le 18 février, le français Charles Bozon remporte le championnat du monde de slalom spécial à Chamonix. Nous sommes en février 1962. Et les Chats Sauvages, qui viennent de reprendre le Zen for a Dream de Cliff Richard, sous le titre C'est pas sérieux, rentrent à la 30e place du hit parade.

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1: 1962. Le Match Potatoes de Joe Eddy and the Starlighters fait des ravages culturels et le pop art est institutionnalisé par Claes Oldenburg, Roy Lichtenstein et Andy Warhol.
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1: Jeanne Moreau fait tourner les têtes de François Truffaut et de Jules Jim. Pelé virevolte une seule mi-temps au Chili, le Brésil est encore champion du monde. Peter Rams crée le premier tour de disque design pour Brown. À Evian, Algériens et Français signent des accords qui mettront fin à la guerre d'Algérie. Marilyn, épuisée de données, reprend sa vie en main et tire sa révérence. À Liverpool, les Beatles font une apparition remarquée. Antonioni éclaire Alain Delon et Monica Vitti dans L'Éclipse. La régie Renault crée deux fois l'événement en sortant la Renault 8 et en accordant la quatrième semaine de congés payés. Salut les copains, le magazine vient apporter l'image à Salut les copains, l'émission. Et Laurence Darabi nous fait aimer le désert.

The Wanderer de Dion et Les Belmonts. Et une 20e place pour Richard Anthony. Le 20 février 1962, l'astronaute américain John Glenn est placé sur orbite. Tout comme Joe Eddy et son Peppermint Twist qui se classe à la 16e place du hit-parade de l'époque.

Au mois de février 1962, les Chaussettes Noires occupent la deuxième place du hit-parade avec le Twist. Pour le premier groupe de rock français, tout va pour le mieux dans le meilleur des mondes. Mais attention, leur chanteur Eddy Mitchell va bientôt être incorporé dans l'armée française. Et le glas va sonner pour les Chaussettes Noires. Ne leur dites pas, ils ne le savent pas encore.

Henri Salvador, le lion est mort ce soir. Henri Salvador fut l'un des tout premiers en France à chanter du rock'n'roll. Dans une prochaine émission, je vous ferai découvrir ces fameux rocks, des rocks signés Boris Vian. Allez, c'est promis. Jeanne Vincent, Brand New Beat, retour au rock pur et sauvage des pionniers.

Cœur tout neuf, la version française est interprétée par les Chats Sauvages. Voilà une nouvelle qui va nous faire plaisir. Petula Clark, je me sens bien auprès de toi. Eh bien, quant à moi, je peux vous l'affirmer, je me sens bien en votre compagnie. En tout cas, merci de nous accompagner.

vous pouvez nous écrire à Radio Guémozo, 8 place de l'Hôtel de Ville, 88 200 Saint-Étienne-les-Remiremont, ou nous téléphoner au 03 29 62 40 40.

gravement malade, il lutte pour la vie. Franck Alamo, je me bats pour gagner. Opposé pour ce deuxième match, Hardest Night des Beatles. Adaptation ou version originale sur Radio Game Oiseau. Allez, c'est à vous de choisir.

soyons modestes avec Gérard. C'est rock bonbon, eh oui. Johnny Hallyday, Sally, reprise du Long Tall Sally, l'un des classiques du rock'n'roll. Titre extrait de l'album Les Rocks les plus terribles, sorti en 1964. Deux ans plus tard, en 1966, Sheila sort un nouveau titre dans la même veine que L'école est finie. Bon, il n'y a pas de raison, L'école est finie, ça a été un super tube. Eh bien, voici le nouveau tube de Sheila, l'heure de la sortie.

Alors de la sortie, c'est le meilleur moment de l'année. Eh bien oui, mais fait, rassurez-vous, ce n'est pas le moment pour nous de se quitter. Allez, combien de couples se sont formés sur ce slow ravageur? Sur ton visage, une larme, Lucky Blondeau, version crooner sur Radio Gémozo. 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

Que de souvenirs, mesdames, que de souvenirs. Dans quelques instants, eh bien, je vais vous proposer notre rubrique du coin du spécialiste. Une rubrique dans laquelle nous évoquerons la période 60s de France Gall. Mais juste avant, nous aurons le père spirituel du rock'n'roll, Bill et The Saint Rock'n'Roll. Allez, excellent après-midi sur Radio Guimauzo. Merci de votre fidélité. Well, rock'n'roll and all.

France Gall, Isabelle, car c'est son vrai prénom, est née le 9 octobre 1947 à Paris. Elle est la fille de Robert Gall, ancien chanteur lyrique et compositeur, et de sa femme Cécile, musicienne. En 1963, durant les vacances de Pâques, son père lui conseille d'enregistrer quelques chansons sur un magnétophone, bande qu'il confie à un ami, Denis Bourgeois, des éditions Bagatelle. Le jour de son 16e anniversaire, sa mère la réveille et France Gall reçoit le baptême des ondes sur Europe numéro 1 qui diffuse « Ne sois pas si bête ». Elle signe chez Philips et enregistre son premier 45 tours. Début 65, son père lui concocte un nouveau titre qui reste encore aujourd'hui pour le public un des morceaux phares de son répertoire. Et oui, tout le monde s'en souvient. Sacré Charlemagne se vendra à plus de 2 millions d'exemplaires. Sélectionné pour représenter le Luxembourg au Grand Prix de l'Eurovision à Naples avec Poupée de cire, Poupée de son, composée pour la circonstance par Serge Gainsbourg, le 20 mars 1965, devant 150 millions de téléspectateurs et plébiscité par le jury, France Gall se retrouve à la première place et devient vedette internationale. Puis elle va rencontrer Michel Berger, son futur époux, qui va l'aider à devenir une star. Petite par la taille, grande par le talent, France Gall, tout comme Sheila, Sylvie Vartan ou Françoise Hardy, a marqué de son empreinte la musique des années 60.

Dick Rivers, Tudepula ou Roy Orbison, Blue Bayou, adaptation ou version originale sur Radio Gamozo. Faites votre choix.

0: 1960. La France est mise à l'eau. Le radeau d'Exodus est filmé par Otto Preminger. Et les Russes capturent Gary Powers, le pilote d'un avion de reconnaissance américain U-2. L'équipe du professeur Choron sort le premier numéro de Harakiri. L'URSS est condamné à l'ONU pour avoir espionné l'ambassade des États-Unis à Moscou. Jean-Luc Godard met en scène Jean-Paul Belmondo et Gene Seberg dans À bout de souffle. Spoutnik influence la pub.
1: Bien entendu, la vraie pointe Bic.
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0: Visconti statue-fille de Londres, Rocco et ses frères. Aux Jeux Olympiques de Squaw Valley, Jean Vuarnet gagne la descente et la médaille d'or. Marilyn séduit le milliardaire Yves Montand. Le petit Eric Peugeot est kidnappé, puis relâché. John Wayne défend Fort Alamo. Pierre Balmain, Guy Laroche et Pierre Cardin deviennent les coqueluches du tout Paris. Et Eddie Mitchell et les chaussettes noires explosent.

Beatles, Twist and Shout. Nous étions en 1963 et nous y resterons. En effet, c'est en janvier 1963 que Sylvie Vartan sort son nouveau 45 tours sur lequel figure « Moi, je pense encore à toi », Danson, M'amuser et le joyau du disque, Tous mes copains, une ballade signée Jean-Jacques Debout.

Claude François et Potatoes, le Mathieu Potatoes, l'une des danses qui essaya en fin 62, début 63 de détrôner le twist. Voici le moment de se quitter, voici le moment de faire un petit tour dans nos programmes, voir ce qui nous attend pour la semaine prochaine. Eh bien, dès 10h dimanche, rediffusion de l'émission d'aujourd'hui. Lundi, dès 15h, émission en direct sur les années 60, bien sûr. Et puis, vous pouvez retrouver Salut les 60 tous les jours, quand vous le voulez, sur radioguemozo.eu, le tout en minuscule et sans accent. Voilà, je vous souhaite une excellente fin de journée, une excellente semaine à l'écoute de Radio Guemozo, et je vous dis à lundi prochain. Ciao!

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Bonjour à toutes et à tous. Vous êtes à l'écoute des Feuilles mortes, l'émission dédiée à la chanson francophone d'un texte sur Radio Guémozo. Je vous propose un grand voyage en compagnie de Jean Ferrat pour une durée de 9 séquences consécutives. De son véritable nom, Jean Tenenbaum, Jean Ferrat a vu le jour à Vaucresson, dans les Hauts-de-Seine, fils d'un migrant russe de confession juive et d'une parisienne de souche auvergnate, tous deux passionnés de musique et de chant. Ses études classiques seront en dents de scie, devant souvent changer de domicile au cours de la Deuxième Guerre mondiale. À la fin de celle-ci, il interrompt ses études pour un emploi d'aide chimiste. Parallèlement, il suit des cours du soir aux arts et métiers, il suit également des cours de théâtre. En 1954, il se lance dans la vie artistique, cessé dans les cabarets parisiens, il écrit et compose pour d'autres interprètes. En décembre 1960, il enregistre « Ma môme », qui sera son premier succès. On l'écoute de suite.

0: à Créteil.
1: Avant le succès de Ma Môme, Jean Ferrat joue de la guitare, compose des mélodies, apparaît dans des cabarets sous le pseudonyme de Jean Laroche. En vain, c'est en composant la musique du poème de Louis Aragon, Les yeux d'Elsa, interprété par André Claveau, qu'il commence à être connu. Sa rencontre avec Christine Sèvres sera décisive. Elle sera son Pygmalion, en le poussant à se perfectionner au chant. Il se produit dans plusieurs cabarets de Paris et enregistre un 45 tours sous le pseudonyme de Noël Franck. Le succès n'est pas au rendez-vous. Écoutons-le dans ses débuts balbutiants, dans « Ma vie, mais qu'est-ce que c'est ?» et « L'amour » et « Près de la rivière enchantée » sous le nom de Noël Franck, toutes trois écrites par Jean Ferrat.
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Les éditeurs de musique accolent à Jean Ferrat l'étiquette de chanteur romantique. Pourtant, les paroles de ma môme n'ont rien de romantique. Jean déteste les étiquettes. Il a compris douloureusement dans sa jeunesse ce que cela induit et représente. Il s'en défendra tout au long de sa carrière, lui qui se définissait comme un chanteur libre et engagé. Mais il est vrai qu'il se révèle un talentueux mélodiste, qualité d'autant plus accentuée par son choix de travailler avec Alain Goraguer, musicien et arrangeur reconnu. En 1961, il enregistre un album 33 tours avec un titre dont il partagera le succès avec Isabelle Aubray, Deux enfants au soleil. Les textes, simples, qu'il enregistre avec sa voix chaude, qui suscite l'émotion, parlent à un public populaire et plutôt féminin. Mais place à Jean Ferrat, dans Deux enfants au soleil de Claude Delécluze, Chanson pour toi de Michel Senlis, Allaité de la Saint-Martin de Jean Ferrat et Raconte-moi la mer de Claude Delécluze.

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Jean Ferrat chante l'amour, comme bien des interprètes, mais dans un registre que l'on pourrait qualifier de romantique, mais ni mièvre, ni naïf, ni endiablé, avec des paroles qui touchent parce qu'elles sont l'expression même de la vie de tous les jours. Les portes du succès s'ouvrent et Jean chante en première partie du spectacle de Zizi Jeanbert à l'Alhambra pendant 6 mois. Cette année-là, il épouse Christine Sèvres, laquelle malheureusement ne connaîtra qu'un succès d'estime dans la chanson à texte, se retrouvant dans l'ombre de Ferrat, que l'on écoute maintenant interpréter de Nogent jusqu'à la mer de Claude Delécluze, L'embellie de Jean Ferrat, Si je mourais là-bas de Guillaume Apollinaire, Tu ne m'as jamais quitté de Jean Ferrat et Mes amours de Michel Senlis.

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0: Jean Ferrat tient à marquer de son empreinte de chanteur engagé les textes de lui-même ou d'autres qu'il interprète. Les paroles ne s'inscrivent pas dans le méli-mélo ambiant, décalées parfois, mais toujours dénuées d'ambiguïté. Musicalement, Jean Ferrat est dès ses débuts influencé par le jazz, cela s'entend dans ses compositions. Écoutons quelques-unes de ses œuvres, Le cœur fragile de Guy Thomas, Horizontalement de Roland Valade et Autant d'amour, autant de fleurs d'Henri Bassis.
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0: Bien qu'étant tous deux artistes de la chanson à texte, Christine Sèvres et Jean Ferrat ne se produiront pas ensemble sur scène. Jean Ferrat n'écrira qu'une seule chanson pour sa femme, le titre « Tu es venu ». Cependant, ils enregistreront en duo deux chansons que nous écoutons maintenant, « Nous dormirons ensemble » de Louis Aragon et « La matinée » d'Henri Gougou.
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La chanson que nous allons entendre pour cette fin d'émission a été écrite par Michel Senlis pour Isabelle Aubray, victime d'un très grave accident de la route. Jean Ferrat en composera la musique et l'enregistrera. S'en suivra un grand succès, celui qui me fera découvrir Jean Ferrat en 1964. Isabelle Aubray le reprendra ensuite, ainsi que d'autres interprètes. Bien qu'il n'en soit pas l'auteur, cette chanson lui ressemble, comme elle ressemblera à Isabelle. C'est un hymne à la vie, à la joie, à l'amour, à la jeunesse. C'est l'une des plus belles chansons de Michel Senlis, comme de Jean Ferrat. C'est beau la vie.

Cette première heure avec Jean Ferrat est finie. Nous le retrouverons la semaine prochaine. J'espère que ce moment vous aura été agréable. Merci pour votre fidèle écoute et à bientôt.

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Bonjour à toutes et à tous. Vous écoutez l'heure musicale sur Radio Guémozo. Nous retrouvons Jean-Sébastien Bach, grand maître de la musique baroque au XVIIIe siècle. Au menu de cette séquence, des extraits de l'oratorio « La Passion selon saint Matthieu ». Cette œuvre, monumentale de l'époque baroque, elle dure quasiment 3 heures, est l'une des plus connues de Bach. Elle fut probablement créée en 1727, le jour du Vendredi Saint, dans la liturgie chrétienne. C'est une œuvre d'inspiration luthérienne, la fraction rigoriste du protestantisme. La trame maîtresse de l'œuvre est composée des sentiments de la compassion, de la passion pour l'autre et de l'abandon à la douleur. Je vous propose d'en écouter de larges extraits et vous souhaite une belle soirée musicale. Bonne semaine à toutes et tous et à bientôt.

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